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1: Claire Karundiye.
2: Auditrices et auditeurs, bonjour et bienvenue à cette édition mise en onde par Mathieu Awunayesu, dont voici d'abord les titres. Un homme de la localité Gwesero de la colline Moussave en commune Kayanza de la province Mutanyerera a été arrêté et se trouve dans les mains de la justice pour avoir brûlé les mains de sa fille comme punition d'avoir perdu 1000 francs. Le calendrier électoral pour les prochaines élections est sorti ce vendredi par la Commission électorale nationale indépendante et ne fait pas l'unanimité de toutes les parties prenantes. Certains estiment qu'il est serré. C'est au moment où 5 partis politiques annoncent la suspension de leur participation aux réunions organisées par la CENI en vue de la préparation des prochaines élections. Hausse de prix du haricot sec à Gitega, capitale politique, passant du simple au triple à certains endroits. Les détails, c'est dans ce journal.
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2: Encore une fois, bienvenue. Je vous le disais dans les titres. Un homme de la localité Gwesero de la colline Moussave en commune Kayanza de la province Mutanyerera est depuis ce jeudi dans les mains de la justice. Il est accusé d'avoir brûlé les mains de sa fillette mercredi soir pour la punir d'avoir perdu 1000 francs. À ce sujet, le chef de la colline Moussave a estimé que ce genre de criminalité est souvent causé par la consommation de stupéfiants par certains hommes et a appelé à cet effet ces derniers à adopter un comportement responsable dans leur famille et à abandonner les actes qui troublent la sécurité des ménages et de la communauté. Cette autorité a demandé également à la justice de sanctionner sévèrement de pareils actes indignes des pères de famille. Depuis Mutanyerera, Jean Nahimana, correspondance.
3: Selon la mère de la fillette, élève en 5e année, les faits se sont produits mercredi soir après le retour de l'enfant de l'école. Son père, connu sous le nom de Ngendan Zirenova, lui a donné de l'argent pour aller acheter de quoi préparer le repas. Mais à son retour, 1000 francs avaient disparu. Alors qu'il allait allumer le feu pour cuisiner, son père lui a donné un coup au niveau des côtes. La fillette, après avoir perdu connaissance, son père a plongé ses deux mains dans le feu du foyer. C'est ainsi qu'elle a été gravement brûlée, comme nous avons pu le constater. Au moment des faits, la mère de l'enfant a était parti à une réunion d'association et n'a découvert la situation qu'en son retour. Après son arrestation, l'homme a déclaré aux autorités qu'il avait agi sous l'influence démoniaque. Toutefois, son épouse affirmait que, bien qu'il soit légalement marié, cet homme maltraite régulièrement sa famille. Elle précise que ce n'est pas la première fois qu'il commet un tel acte, puisqu'il lui a déjà brûlé l'épaule auparavant. Elle demande à cet effet que l'enfant soit soigné et que la justice punisse le présumé criminel conformément à la loi. De son côté, le chef de la colline Moussave condamne fermement le comportement de tels hommes. Selon lui, Ngendanzi Renova pourrait avoir agi sous l'influence des drogues. Il affirme également que cet homme trouble régulièrement la paix dans la famille, une situation qui affecte également le voisinage. Il appelle les hommes ayant ce type de comportement à changer et à adopter l'attitude responsable attendue des parents envers leurs épouses et leurs enfants. Ils demandent en fin de compte à la justice de sanctionner sévèrement ces comportements jugés honteux. Depuis la commune Kayanza, province Mutanyerera, Jean Nahimana pour la radio Indundi Culture.
2: Jean Nahimana, page politique de ce journal. Le premier tour des élections présidentielles au Burundi aura lieu le 3 mai 2027. Cela a été annoncé ce vendredi par le président de la Commission électorale nationale indépendante, CENI, lors d'une réunion d'échange avec les parties prenantes au processus électoral. Les participants à cette rencontre ont examiné le calendrier électoral et ont estimé que sa mise en œuvre pourrait être difficile en raison du rapprochement des différentes échéances prévues pour les préparatifs. De son côté, la CENI a indiqué que le respect des délais fait aussi partie de la compétition. N'est-ce pas, Jota Milatouzi?
4: Prosper Ntahugwamiye, président de la Commission électorale nationale indépendante CENI, a annoncé que le premier tour de l'élection présidentielle aura lieu le 3 mai 2027. Le président élu prêtera seulement le 18 juin 2027 en cas de second tour. Celui-ci se tiendra le 1er juin 2027 et le président élu prêtera seulement également le 18 juin 2027. Avant cette échéance, plusieurs préparatifs sont prévus. Il s'agit notamment de la mise en place des membres des commissions commissions électorales communales indépendantes CECI ainsi que ceux des commissions provinciales indépendantes CEPI. Il est aussi question de l'accréditation des observateurs et des mandataires électoraux. Certains acteurs politiques comme Syria Keshimirimana, secrétaire général adjoint du parti au pouvoir au Burundi CNDD-FDD, estime que les délais sont trop serrés. À titre d'exemple, le dépôt des dossiers pour les candidats aux commissions CEPI, aux commissions électorales provinciales indépendantes CEPI est prévu du 20 au 31 mai, c'est-à-dire la semaine prochaine.
5: Si j'analyse le calendrier, les dates sont très serrées, alors que la date de scrutin, elle, ne peut pas changer.
4: Cette préoccupation est également partagée par le responsable de l'organisation chrétienne MAC, Aimé Pascal Ndouimana.
5: Vous nous avez montré le calendrier avec le dépôt des candidatures à la CEPI et à la CECI. Nous les avons, mais nous avons peu de jours à voir les provinces. Imaginez un dossier qui provient de Makamba. Il faudrait ajouter au moins 2 ou 3 jours.
4: De son côté, Prosper Nahugwami, président de la CENI, considère que le respect du calendrier électoral est essentiel et fait partie de la compétition et appelle les parties prenantes à commencer avec les préparatifs le plus tôt possible.
5: Le respect des délais fait partie de la compétition. Si tu ne peux pas respecter les délais, c'est ça la compétition.
4: Les candidats à l'élection présidentielle déposeront leurs dossiers du 13 au 22 novembre de cette année, tandis que la campagne électorale se déroulera du 10 au 30 avril de l'année prochaine pour le premier tour.
2: Je termine à tout dit, 5 partis politiques, à savoir le parti UPRONA, FRODEBOU, CNL, CDP et CODEBOU, ont annoncé la suspension de leur participation à toutes les réunions organisées par la CENI dans le cadre de la préparation de l'élection présidentielle à venir. Dans une conférence de presse tenue ce vendredi, Olivier Nkurunziza, président du parti UPRONA, qui s'exprimait au nom de ses partis, a accusé la CENI de continuer à ignorer les irrégularités relevées lors des précédentes élections. Ces formations politiques ont estimé qu'il est prématuré et inopportun de

0: électorale sans qu'un dialogue politique inclusif ne soit engagé. Ainsi, les partis signataires ont demandé également au président de la République de favoriser l'ouverture d'un dialogue politique visant la révision de certaines lois électorales afin d'éviter la répétition des manquements observés lors des derniers scrutins. Je vous propose de suivre Olivier Nkurunziza, président du parti UPRONA.
1: Au lendemain des élections législatives et communales de 2025, les partis signataires ont introduit des recours au prix des instances habilitées. Les partis signataires considèrent que la CENI actuelle n'est pas en mesure d'organiser des élections répondant aux standards requis de transparence et d'équité. Dans ce contexte, les partis signataires estiment qu'il est prématuré et inopportun de poursuivre les préparatifs des prochaines échéances électorales sans qu'un dialogue politique inclusif ne soit engagé. Dans l'attente du lancement et de la conclusion du dialogue politique proposé, les partis signataires du présent communiqué ont jugé inopportun de participer dans la rencontre d'échanges relative à l'état des lieux des préparatifs de l'élection présidentielle de 2027. Nous appelons respectueusement à son Excellence Monsieur le Président de la République du Burundi afin qu'il prenne les initiatives nécessaires pour favoriser l'ouverture d'un dialogue politique. Rappelons à tout effet utile que les partis signataires ont adressé une correspondance requérant l'implication du président de la République lui a été transmise le 4 avril 2026 et nous sommes en attente de la suite qui y sera réservée.
0: Le prix du haricot sec est hors de portée en ces jours à Gitega, capitale politique du Burundi. Il est passé du simple au double, voire au triple, jusqu'à 7000 francs burundais. Les consommateurs semblent dépassés et ne savent plus sur quel pied il faut danser. Si cette denrée de première nécessité est introuvable dans certains points de vente dans les quartiers, les commerçants interrogés ont estimé que cette pénurie du haricot sec est liée à la chute de la production par la suite des aléas climatiques. Mais toutes les parties ont demandé que le prix soit régulé. Notre correspondant sur place, Anissé Nangouvou, nous donne ici plus de détails.
2: Un kilogramme de haricots secs récoltés à la fin de la saison culturelle B de l'année dernière s'achète à un prix compris entre 6 000 et 7 000 francs burundais au marché central de Gitega, selon la qualité. Quant aux haricots récoltés récemment à la fin de la première saison culturelle de cette année, un kilogramme s'achète entre 4 500 et 5 000 francs burundais le kilo. Dans les boutiques installées dans différents quartier de la ville de Gitega, cette denrée alimentaire se révèle quasi absente à plusieurs endroits. Certains commerçants détaillants font savoir qu'ils ont dorénavant interrompu de s'approvisionner de peur de cheminer dans la faillite, signalant que la récolte de ce produit se pointe à l'horizon pour la saison culturelle B, ce qui entraînera une baisse inéluctable de ses prix. Les consommateurs du haricot sec regrettent la pénurie et la montée de ses prix en soulignant que cette denrée alimentaire demeure au cœur de multiples repas dans leurs familles respectives. Ils ajoutent que les prix du haricot sec ont enregistré une hausse de 100% et disent qu'ils ne savent plus sur quel pied danser, étant donné que les pluies diluviennes, souvent mêlées de grêle depuis le mois de mars dernier, ont dévasté les pépinières et champs de légumes, à l'instar des amarantes, des choux et des aubergines, qui pourtant constituaient leur substitut ou complément. Quant aux cultivateurs, plus d'un condamne la spéculation manifestée par certains commerçants qui, au moment de la récolte, achètent pourtant toute leur production à des prix minables pour vendre à des prix exorbitants. Ils demandent à cet effet une réglementation de ces prix. Anissé Nangouvou, Gitega, Radio Indoundi Culture.
0: Dans un instant, la suite de ce journal.
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0: Poursuivons ce journal par la page Bonne gouvernance. Le Burundi a été évalué au cours de cette semaine pour la première fois par un conseil consultatif de l'Union africaine contre la corruption et il rejoint les 15 pays qui sont déjà examinés parmi les 50 pays ayant signé la charte de l'Afrique sur la lutte contre la corruption. Le commissaire général de la police judiciaire, lors d'un atelier tenu ce vendredi par ce conseil à l'endroit des représentants des services étatiques, de la société civile, des confessions religieuses et de la jeunesse, Joseph Kenyatta, a indiqué que ce groupe a écouté

0: leurs recommandations concernant la manière dont la corruption devrait être combattue dans le pays, puis présentera un rapport lors du sommet des chefs d'État membres de l'Union africaine. On l'écoute.
1: Cet atelier a été organisé par le Conseil consultatif de l'Union africaine contre la corruption, qui est en mission ici au Burundi depuis samedi de la semaine passée. Donc, les activités proprement dites ont commencé lundi le 4. Il s'agit de la mission d'évaluer le Burundi par rapport à l'état de mise en œuvre de la Convention de l'Union africaine de lutte contre la corruption. La délégation a pu rencontrer plusieurs acteurs en provenance des différentes institutions publiques et privées, et ils ont eu l'occasion de s'exprimer par rapport à l'action de lutte contre la corruption ici au Burundi. Par après, ils ont formulé des recommandations qui seront jugées par la délégation pour être mises dans leur rapport qui sera soumis à l'Assemblée générale des chefs d'État de l'Union africaine. Mais avant de soumettre ce rapport, il sera envoyé au Burundi pour vérifier si réellement on a tenu compte de ce qui a été réellement vu ici et ce qui a été dit. L'évaluation ici au Burundi sur la Convention de l'Union africaine contre la corruption n'avait pas encore eu lieu ici chez nous, c'est la première. La corruption est l'handicap du développement des pays. Ça freine le développement. Vous savez, le chef de l'État a pris le devant. Il insiste sur la bonne gouvernance, la bonne gestion de la chose publique.
0: Joseph Kenyatta, il est le commissaire général de la police judiciaire. Et le gouvernement burundais a annoncé une nouvelle stratégie pour l'accueil communautaire des réfugiés au Burundi dans le contexte présent de la diminution des financements humanitaires à l'échelle mondiale. C'est un point parmi ceux-là présenté et analysé en Conseil des ministres le mercredi de cette semaine. Dans un communiqué de presse sanctionnant ce conseil, le secrétaire général du gouvernement, Jérôme Niyonzima, a mentionné qu'il s'agit d'un plan d'action visant à soutenir la mise en œuvre progressive d'une approche d'intégration communautaire des réfugiés, contribuant à la réduction graduelle de la dépendance à l'assistance humanitaire. Je vous prie de l'écouter.
2: L'objectif global de cette stratégie est d'améliorer le bien-être des communautés hôtes, des rapatriés et des réfugiés, et de soutenir l'autonomisation progressive de ces derniers afin de renforcer durablement la cohésion sociale. En effet, le Burundi continue à accueillir un nombre important de réfugiés, de rapatriés, de personnes à risque d'apatridie, alors que la dernière mise à jour de la stratégie date de 2020. Or, la diminution des financements humanitaires à l'échelle mondiale impose une transformation progressive des modalités d'intervention en faveur des réfugiés et des communautés d'accueil. Il devient dès lors indispensable de renforcer les approches axées sur l'autonomie, l'inclusion socio-économique, le développement local au bénéfice des réfugiés, des rapatriés et des communautés hôtes. Ce plan d'action vise à soutenir la mise en œuvre progressive d'une approche d'intégration communautaire des réfugiés, contribuant à la réduction graduelle de la dépendance à l'assistance humanitaire dans le contexte des camps et l'amélioration des conditions de vie des réfugiés et des communautés hôtes. Le Conseil des ministres a adopté ce dossier avec entre autres les recommandations de veiller à ce que la sécurité nationale reste une priorité dans la mise en œuvre de cette stratégie.
0: La Croix-Rouge du Burundi demande au gouvernement de protéger son emblème ainsi que ses membres. Anselme Katiyunguruza, secrétaire général de la Croix-Rouge du Burundi, s'est exprimé ce vendredi à l'occasion de la célébration de la Journée mondiale de la Croix-Rouge et du Croissant-Rouge. Il a donné l'exemple de certains prestataires de soins qui ouvrent des cliniques et utilisent l'emblème de la Croix-Rouge ainsi que certains véhicules du service de secours qui utilisent ces signes de manière illégale. Il a précisé que cette problématique a déjà été soumise au gouvernement. La Croix-Rouge attend les conclusions des enquêtes menées par l'État, lesquelles seront examinées en Conseil des ministres. Écoutez plutôt le secrétaire général de la Croix-Rouge du Burundi, Anselme Katiyunguruza. Il est traduit en français par Égide Nahayo.
3: L'État du Burundi a ratifié la Convention de Genève. Dans cette convention, il est précisé que les insignes et emblèmes de la Croix-Rouge, ils sont trois jusqu'aujourd'hui et sont utilisés dans le monde entier. En 2015, Nous avons remarqué des ambulances et des hôpitaux et centres de santé qui portaient les insignes de la Croix-Rouge. Comment alors comme ça on peut dire que nous sommes protégés? Un insigne exclusif pour nous, mais qui est utilisé par tout le monde, ce n'est que nous pouvons être confondus et être considérés comme nous ne le sommes pas. Permettez-moi de l'exprimer aujourd'hui devant les médias. C'est un signe. Seuls nous, nous sommes autorisés à le porter, les services de santé et religieux de l'armée. Mais si vous passez ici et là, un médecin ou infirmier retraité qui crée un cabinet ou un centre de santé, ils mettent des insignes de la Croix-Rouge sur les ambulances, sur les hôpitaux. Il y a des Croix-Rouges, ce n'est pas acceptable. Ce n'est pas de la rumeur. Même l'État a été saisi et mis en place une commission qui a fait des enquêtes et a présenté son rapport. Nous attendons que l'État analyse ce rapport au Conseil des ministres pour qu'après, il prenne des décisions. Est-ce que des gens peuvent porter aussi les insignes de la Croix-Rouge illégalement? Effectivement, puisque rien ne leur interdit cela. Ce n'est pas interdit, ils peuvent les porter.
0: Anselme Katiyunguruza, c'est le secrétaire général de la Croix-Rouge du Burundi, dans la traduction d'Egide Nahayo. C'est ainsi que se termine ce journal de la matinée de ce samedi 9 mai. Merci, fidèles auditeurs, de nous avoir prêté une oreille attentive. Excellente journée et bon week-end à tous. Claire, il y a Kagundiye.

0: Il est 12h30. 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
1: Il est 13h20. 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
1: Alice Ndaïdzeye.
2: Karine Bizindavia sur la mise en onde. Salut à toutes et à tous et bienvenue à cette édition dont voici les principaux titres. Trois personnes de la colline Rumbanga, zone Rukecho et commune Ngozi, dont une femme, sont dans les mains de la police depuis jeudi de cette semaine. Des partenaires qui assistaient, des sinistrés qui ont été touchés par les inondations causées par le lac Tanganyika et la rivière Lusizi de la zone Gatumba, commune Nahangwa en province de Bujumbura, vont bientôt suspendre leur assistance. Les explications, c'est dans

0: station du pont Nyamusenyi sur la rivière Mugere et du pont Nyamhorogotwe, tous érigés sur l'axe de circulation dénommé Amsar et traversant la zone Luziba vers la zone Mutambu dans la commune de Mugere de la province et Bujumbura sont au point mort. Certains hommes politiques ainsi que des membres d'organisations de la société civile estiment que le budget d'environ 115 milliards est prévu pour l'élection présidentielle de 2027 est trop élevé et ils demandent à la Commission nationale indépendante d'examiner ensemble les moyens de réduire ces coûts. Dans un instant, les détails.
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0: Bienvenue encore une fois à trois personnes de la colline Rumbanga, zone Neruketcho et commune Ngozi, dont une femme sont dans les mains de la police depuis jeudi de cette semaine. Elles sont accusées d'avoir participé à la mort d'un certain Miburo Apollinaire qui s'est suicidé le jour même de ce jeudi. Suite à ce décès, le chef de la zone Neruketcho, Pacifique Nyonguru, demande au couple de saisir les services concernés chaque fois que naissent des opposants au lieu de prendre des décisions parfois susceptibles d'entraîner la mort de l'une ou l'autre personne ou même perturber la sécurité au sein des communautés. Jean Nahiman.
2: Les raisons de l'arrestation de ces trois personnes et de leur placement entre les mains de la police judiciaire liées à un homme qui se serait suicidé jeudi de cette semaine et qui était connu sous le nom d'Apollinaire Miburo. Selon Pacifique Nyonguru, chef de la zone Rukecho, cet homme entretenait de mauvaises relations avec son épouse ainsi qu'avec son fils. Cet homme vivait dans des conditions difficiles. Il était battu et parfois attaché au lit selon un testament qu'il a laissé avant de mettre fin à ses jours. Ses actes étaient commis par son épouse et son fils. Il arrivait même qu'il passe la nuit dehors. Samedi de la semaine dernière, il s'était réfugié chez son demi-frère paternel où il avait demandé asile. L'homme avait déjà signalé cette situation aux autorités locales et avait même déjà saisi la police judiciaire. Le jeudi matin, il devait comparaître devant un officier de la police judiciaire en même temps que son épouse. Bien que cette dernière se soit présentée, l'homme, lui, ne s'est pas rendu à la convocation. Il s'est suicidé par pendaison et son corps a été découvert vers midi. La mort de cet homme a profondément attristé de nombreux habitants de la colline Rumbaga. Le chef de la zone Rukecho, Pacifique Nyonguru, affirme que cette mort est regrettable et demande aux couples qui traversent des conflits de saisir toujours les services compétents afin d'être écoutés et aidés au lieu de prendre des décisions pouvant nuire à la vie humaine ou perturber la sécurité. Dans le cadre des enquêtes, trois personnes ont été arrêtées. Il s'agit de l'épouse du défunt, son fils ainsi que son demi-frère chez qui il avait demandé refuge. Depuis la zone de Rukecho, en commune Ngozi et province de Butanyerera, Jean Naïman pour la radio Indun Culture.
0: Merci, Jean Nahiman. Certains ménages démunis vivant dans la zone de Buringa, commune de Manda, province de Bujumbura, affirment survivre grâce à la vente du bois de chauffage qu'ils ramassent dans la réserve naturelle de Larukoko, même si d'autres les activités sont interdites dans cette forêt. Ces résidents expliquent que cette situation par le manque de terres cultivables ainsi que par l'absence d'autres sources de revenus. Toutefois, certaines organisations œuvrant dans la protection de l'environnement ainsi que les autorités administratives locales indiquent que les activités de destruction de cette forêt ont diminué grâce aux campagnes de sensibilisation menées auprès de la population pour la préservation de ces terres protégées. Égide Nahai.
3: Passé toute une semaine sans aucune activité, c'est ainsi que vivent ces femmes parmi ces résidents. La raison n'est autre que le manque de terres cultivables parmi tant d'autres. Nous n'avons pas de terres à cultiver pour avoir de quoi mettre sous la dent comme les autres. C'est ça la vie que nous menons. Nous vivons grâce au bois de chauffage que nous ramassons. Nous nous exposons puisque nous n'avons pas d'autre choix. Une fois attrapés, nous sommes battus ou emprisonnés.
4: Devant leur maison, on peut observer des tas de bois de chauffage trouvés dans cette forêt, bien qu'ils sachent que cela est interdit. Pour améliorer leurs conditions de vie, ces résidents estiment que le rôle principal reste celui de l'État.
3: La seule condition pour que notre vie soit améliorée, c'est d'avoir des terres à exploiter, car nous en sommes encore capables, ainsi qu'à

0: logement. Même les tâches journalières sont quasi inexistantes.
1: Cependant, certains habitants de cette localité qui faisaient autrefois partie de ceux qui détruisaient cette forêt naturelle ont abandonné ces pratiques après avoir intégré des groupes qui protègent cette forêt avec l'appui et la sensibilisation des organisations engagées dans la protection de l'environnement. Jean de Dieu Ninhunze fait partie de ces habitants.
2: Nous plantons et multiplions des espèces d'arbres à travers les pépinières et nous en sommes payés. Alors qu'avant, nous étions une menace pour cette forêt, car nous coupions différents arbres et y avions aussi des champs de culture.
1: Également, les responsables de la protection de la forêt naturelle de Rukoko confirment que les activités de destruction de cette aire protégée ont diminué. Ils soulignent aussi les efforts entrepris pour multiplier et réintroduire certaines espèces d'arbres qui étaient en voie de disparition dans cette forêt dans le cadre des activités de sa conservation.
3: Merci à Ejide Nahayo des partenaires qui assistaient des sinistrés qui ont été touchés par les inondations causées par le lac Tanganyika et la rivière Lucis de la zone Gatumba, commune Nangwa en province de Bujumbura, vont bientôt suspendre leur assistance tant qu'ils n'ont pas encore déménagé vers un autre endroit. C'est une annonce d'Anselme Kati Yunguruza, secrétaire général de la Croix-Rouge Burundi, à l'occasion de la journée internationale de la Croix-Rouge célébrée ce vendredi. Il explique qu'il rencontre des pour intervenir car l'eau qui stagne persiste dans cette zone et elle indique qu'aucune étude scientifique préalable n'a été réalisée. Il a précisé que lorsque les habitants se déménageront vers un autre endroit, ils continueront à bénéficier de l'aide car les fonds sont disponibles. Je vous prie de l'écouter.
4: Gatumba, c'est une zone inondable, donc inhabitable. Alors, au niveau de la dynamique de toute la communauté humanitaire, nous avons pris l'option de ne pas assister les populations sur un site inondé. Nous avons fait une évaluation et nous attendons que ces populations soient rassemblées au niveau du site dit humanitaire. La gestion, la réponse aux catastrophes, ça relève d'une certaine approche scientifique. On ne peut pas assister des gens qui sont dans l'eau. On sait que ce qu'on pourrait faire dans l'eau, ça ne pourra pas porter des fruits. Prenons par exemple la décision de pulvériser le lac Tanganyika, qui a déjà gagné les habitations de Gatumba. Est-ce que nous serons en train de travailler avec prudence? Il nous faut absolument une certaine discipline dans la gestion de cette opération humanitaire. Il y a des fonds qui sont mobilisés aujourd'hui, auxquels nous pouvons recourir s'il advenait que la démarche scientifique soit respectée.
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3: Radio Indondi Culture, nous poursuivons notre journal et des travaux de réhabilitation du pont Nyamusenyi sur la rivière Mugere et du pont Nyamhorogotwe. Tous érigés sur l'axe de circulation dénommé Amsar, traversant la zone Ruziba vers la zone Mutambu dans la commune Mugere de la province Bujumbura, sont au point mort. Des passagers trouvés sur place disent que des gabions installés aux alentours de ces infrastructures sont sous menace. Ces passagers demandent aux intervenants dans le domaine des infrastructures de redémarrer ces activités pour éviter que ces infrastructures publiques ne soient détruite. Olivier Quizera, reportage.
6: Nous sommes près du pont d'un ruisseau Nyamhorogotwe de l'axe de circulation Amsar qui passe dans la zone Ruziba vers la zone Mutamba, un endroit où les activités de réhabilitation du pont sont interrompues. Certains passagers trouvés sur le lieu font savoir qu'ils s'inquiètent de l'interruption de ces travaux. Ils soulignent que cette infrastructure publique peut être détruite d'un moment à l'autre. Après avoir visité le pont de Nyamhorogotwe, nous sommes allés au pont Nyamusenyi de la rivière Mugere. Un pont qui a connu de pareilles activités mais interrompu après un certain temps. Des conducteurs, des engins et passagers signifient qu'ils ne savent pas les raisons de l'arrêt de ces activités. Les mêmes sources indiquent qu'une fois le problème reste sans réponse, on risque d'observer l'effondrement de SOP. Ils ajoutent que cela va impacter la circulation et les différentes activités économiques dans cette localité. Cette population demande aux services habilités de redémarrer ces activités pour éviter des incidents qui peuvent survenir. À cette préoccupation, nous avons essayé de joindre la direction générale de l'agence routière du Burundi et nous a promis de s'exprimer là-dessus dans nos éditions ultérieures. Les ponts érigés sur l'axe de circulation appelé AMSA font partie des infrastructures publiques qui contribuent dans le renforcement des bonnes relations de la population de différents quartiers de la commune Mugera, province Bujumbura.
3: Merci à Olivier Quizela. Certains hommes politiques ainsi que des membres d'organisations de la société civile estiment que le budget d'environ 15 milliards est prévu pour l'élection présidentielle de 2027 est trop élevé. Ils demandent à la Commission électorale nationale indépendante d'examiner ensemble les moyens de réduire ces coûts. Lors d'une réunion tenue ce vendredi avec ses acteurs, le président de la CENI a expliqué que son mandat s'explique notamment par le fait que l'élection présidentielle a été organisé séparément des autres scrutins. J'entends il à tous.
7: Emirase Bouchoumi, présidente du Forum des femmes au Burundi, estime que ces 115 milliards de francs burundais prévus pour les élections présidentielles sont trop élevés et qu'il faudrait réfléchir ensemble à des moyens de réduire ces dépenses. Gabriel Banzaoui Tonde, président du parti APDR, abonde dans le même sens en affirmant que ce montant est excessif, d'autant plus que le matériel utilisé en 2025 pourrait être réutilisé. Prosper Nahuamiye, président de la Commission électorale nationale indépendante CENI, explique quant à lui que le principal problème est que l'élection présidentielle a été décalée des autres scrutins et que la CENI n'y peut rien changer. À ce jour, sur les 115 milliards de francs burundais nécessaires, seulement 3 milliards ont déjà été mobilisés. Certains participants à la réunion estiment qu'il pourrait devenir nécessaire de faire appel à une contribution de la population. Le 22 avril, lors du lancement de la campagne sur l'éducation électorale à Gitega, le président de la République du Burundi, Evariste Ndayishimiye, avait demandé à la CENI de consulter les bénéficiaires de cette campagne sur la manière de réduire les coûts des élections afin que les fonds économisés puissent être orientés vers des projets de développement.
3: Merci. Ajoutant, il a tous des cas de consommation des produits de trop alcoolisés s'accentuent dans la province de Buhumuza. Les consommateurs expliquent cette situation par le non-respect des prix des produits prairudis qui fait qu'ils deviennent exorbitants, d'où ils se rabattent sur les boissons trop alcoolisées contenues dans des bouteilles plastiques à prix abordable. Le gouverneur de cette province déplore des cas de décès liés à ces boissons et appelle les à la prudence. Pantaléon Nakarutiman.
8: Comme le rêveur des sources est interrogé sur la consommation des boissons fortement alcoolisées, la pénurie ou les spéculations dans la commercialisation des produits brarudis sont bien celles qui poussent la population à cette consommation de ce liquide emballé dans des flacons en plastique en défaveur des produits de la brarudie qui moyennement alcoolisés. Quant au non-respect des produits de la brarudie, l'exemple est fait sur la bouteille Primus qui se vend à 6 000 francs alors que le prix officiel est de 3 500 francs, alors que le prix officiel est de 3 500 francs, aussi Ramster Bright qui se vend à 8 000 francs, alors que le prix officiel est de 5 000, sans oublier le pire, toujours à Tchendadjuru, d'une ancienne Ramster qui se vend à 13 000 francs. Cela étant, ce liqueur de bouteille en plastique n'excède pas 2 000 francs l'unité, et pour le kick qui en dépasse, l'on essaie d'en détailler également à 2 000 francs. Une certaine Alice Nijimbere de Tchendadjuru souligne l'inappétence qui caractérise ces consommateurs de ces boissons alcoolisées, suivie d'une perte de poids et de l'anémie. Et mettant sur les mêmes ondes de calice, Simone Angoulier, consommateur de ces liqueurs, indique que le lendemain de la consommation, il n'a plus de force pour cultiver la terre. Dans sa localité, Simon souligne qu'ils ont décidé de rompre avec la consommation de ces liqueurs alors que ça demeure la préférence pour d'autres qui notifient que ces boissons locales n'ont plus de goût suite à la chérité des matières de fabrication. Hormis des critiques émises par la population, le gouverneur de la province de Burumuza, Denis Ndaluekere, a révélé qu'il s'enregistre déjà quelques décès victimes de cette consommation accrue d'alcool, d'où le gouvernement aura le choix de régir par la réglementation de cette consommation. De leur côté, nos sources demandent l'investissement du gouvernement et de la Blordi pour régler à jamais la reptile et la spéculation et vendre aux prix officiels. Depuis bon, Moza Pantalon Akartimana, Radio Indo-Culture.
3: Merci à Pantalon Nakalutimana. Et voilà, chers auditeurs, c'est par là que nous bouclons notre édition. Merci à Kéline Vizindavi qui assurait la mise en onde. Merci de nous avoir prêté une oreille attentive. Bonjour de programme. Au revoir.
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2: Mathieu Aounayos assure la mise en onde. Salut à toutes et à tous et bienvenue à cette édition dont voici le sommaire. Trois personnes de la colline Rumbanga, zone Rukecho et commune Ngozi, dont une femme, sont dans les mains de la police accusée d'avoir participé à la mort d'un certain Mibou Apollinaire qui se serait suicidé jeudi. Des partenaires qui assistaient des sinistrés qui ont été touchés par les inondations causées par le lac Tanganyika et la rivière Rusizi de la zone Gatumba, commune Nahangwa, en province de Bujumbura, comptent suspendre leur assistance étant que ces sinistrés restaient dans cette zone à risque. Des passagers des zones Ruziba et zones Mutambu dans la commune Mugere de la province Bujumbura demandent la reprise des travaux de réhabilitation du pont Nyamusenyi sur la rivière Mugere et du pont Nyamorogotwe, tous érigés sur l'axe de circulation dénommé Amsar traversant ces deux zones. Des cas de consommation des produits trop alcoolisés s'accentuent dans la province Burumusa. Les consommateurs expliquent cette situation par le non-respect des prix des produits Brarodi, ce qui fait qu'ils soient inaccessibles. Les détails, c'est dans un instant.
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2: Bienvenue encore une fois à trois personnes de la colline Rumbaga, zone Rukecho et commune Ngozi, dont une femme, sont dans la main de la police depuis ce jeudi. Elles sont accusées d'avoir participé à la mort d'un certain Mibou Apollinaire qui s'est suicidé le jour même de ce jeudi. Suite à ce décès, le chef de la zone Rukecho Pacifique et Nyonguru demande au couple de saisir les services concernés.

0: chaque fois que naissent les différents, les opposants, au lieu de prendre des décisions parfois susceptibles d'entraîner la mort de l'une ou l'autre personne, ou même perturber la sécurité au sein des communautés. Jean Nahiman.
1: Les raisons de l'arrestation de ces trois personnes et de leur placement entre les mains de la police judiciaire liées à un homme qui se serait suicidé jeudi de cette semaine et qui était connu sous le nom d'Apollinaire Miwuru. Selon Pacifique Nyonguru, chef de la zone Rukesho, cet homme entretenait de mauvaises relations avec son épouse ainsi qu'avec son fils. Cet homme vivait dans des conditions difficiles. Il était battu et parfois attaché au lit selon un testament qu'il a laissé avant de mettre fin à ses jours. Ces actes étaient commis par son épouse et son fils. Il arrivait même qu'il passe la nuit dehors. Samedi de la semaine dernière, il s'était réfugié chez son demi-frère paternel où il avait demandé asile. L'homme avait déjà signalé cette situation aux autorités locales et avait même déjà saisi la police judiciaire. Le jeudi matin, il devait comparaître devant un officier de la police judiciaire en même temps que son épouse. Bien que cette dernière se soit présentée, l'homme, lui, ne s'est pas rendu à la convocation. Il s'est suicidé par pendaison et son corps a été découvert vers midi. La mort de cet homme a profondément attristé de nombreux habitants de la colline Rumbaga. Le chef de la zone Rukesho Pacifique Nyonguru affirme que cette mort est regrettable et demande aux couples qui traversent des conflits de saisir toujours les services compétents afin d'être écoutés et aidés au lieu de prendre des décisions pouvant nuire à la vie humaine ou perturber la sécurité. Dans le cadre des enquêtes, trois personnes ont été arrêtées. Il s'agit de l'épouse du défunt, son fils ainsi que son demi-frère chez qui il avait demandé refuge. Depuis la zone de Rukesho, en commune Ngozi et province de Butanyerera, Jean Naïman pour la radio Indoun Culture.
0: Merci à Jean Nahiman. Certains ménages démunis vivant dans la zone de Buringa, commune de Mwanda, province de Bujumbura, affirment survivre grâce à la vente du bois de chauffage qu'ils ramassent dans la réserve naturelle de la Lukoko, même si de telles activités sont interdites. Ces résidents expliquent cette situation par le manque de terres cultivables ainsi que par l'absence d'autres sources de revenus. Toutefois, certaines organisations œuvrant dans la protection de l'environnement en ainsi que les autorités administratives locales indiquent que les activités de destruction de cette forêt ont diminué grâce aux campagnes de sensibilisation menées auprès de la population pour la préservation de ces terres protégées et Jide Naraï.
2: Passer toute une semaine sans aucune activité, c'est ainsi que vivent ces femmes parmi ces résidents. La raison n'est autre que le manque de terres cultivables parmi tant d'autres. Nous n'avons pas de terre à cultiver pour avoir de quoi mettre sous la dent comme les autres. C'est ça la vie que nous menons. Nous vivons grâce au bois de chauffage que nous ramassons. Nous nous exposons puisque nous n'avons pas d'autre choix. Une fois attrapés, nous sommes battus ou emprisonnés.
3: Devant leur maison, on peut observer des tas de bois de chauffage trouvés dans cette forêt, bien qu'ils sachent que cela est interdit. Pour améliorer leurs conditions de vie, ces résidents estiment que le rôle principal reste celui de l'État.
2: La seule condition pour que notre vie soit améliorée, c'est d'avoir des terres exploitées, car nous en sommes encore capables, ainsi qu'un logement. Même les tâches journalières sont quasi inexistantes.
3: Cependant, certains habitants de cette localité qui faisaient autrefois partie de ceux qui détruisaient cette forêt naturelle ont abandonné ces pratiques après avoir intégré des groupes qui protègent cette forêt avec l'appui et la sensibilisation des organisations engagées dans la protection de l'environnement. Jean de Dieu Ninhunde fait partie de ces habitants.
4: Nous plantons et multiplions des espèces d'arbres à travers les pépinières et nous en sommes payés. Alors qu'avant, nous étions une menace pour cette forêt, car nous coupions différents arbres et y avions aussi des champs de culture.
3: Également, les responsables de la protection de la forêt naturelle de Rukoko confirment que les activités de destruction de cette aire protégée ont diminué. Ils soulignent aussi les efforts entrepris pour multiplier et réintroduire certaines espèces d'arbres qui étaient en voie de disparition dans cette forêt dans le cadre des activités de sa conservation.
0: Merci à Egide Nahai, des partenaires qui assistaient des sinistrés qui ont été touchés par les inondations causées par le lac Tanganyika et la rivière Rusizi de la zone Gatumba, Commune Ntahangwa en province de Bujumbura vont bientôt suspendre leur assistance tant qu'ils restent dans cette zone. L'annonce d'Anselme Katiunguruza, secrétaire général de la Croix-Rouge Burundi, à l'occasion de la journée internationale de la Croix-Rouge célébrée ce vendredi. Il a précisé que lorsque les habitants déménageront vers un autre endroit, ils continueront à bénéficier de l'aide car les fonds sont disponibles. Je vous prie de l'écouter.
5: Gatumba, c'est une zone inondable, donc inhabitable. Alors, au niveau de la dynamique de toute la communauté humanitaire, nous avons pris l'option de ne pas assister les populations sur un site inondé. Nous avons fait une évaluation et nous attendons que ces populations soient rassemblées au niveau du site dit humanitaire. La gestion et la réponse aux catastrophes, ça relève d'une certaine approche scientifique. On ne peut pas assister des gens qui sont dans l'eau. On sait que ce qu'on pourrait faire dans l'eau, ça ne pourra pas porter des fruits. Prenons par exemple la décision de pulvériser le lac Tanganyika, qui a déjà gagné les habitations de Gatumba. Est-ce que nous serons en train de travailler avec prudence ? Il nous faut absolument une certaine discipline dans la gestion de cette opération humanitaire. Il y a des fonds qui sont mobilisés aujourd'hui, auxquels nous pouvons recourir s'il advenait que la démarche scientifique soit respectée.
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0: Radio Indonde Culture, nous poursuivons notre journal. Les travaux de réhabilitation du pont Nyamusenyi sur la rivière Mugere et du pont Nyamorogotwe, tous érigés sur l'axe de circulation dénommé Amsar, traversant la zone Luziba vers la zone Mutambu dans la commune Mugere de la province de Bujumbura, sont au point mort. Des passagers rencontrés sur place disent que les gabions installés aux alentours de ces infrastructures sont beaucoup menacés. Ces passagers demandent aux intervenants dans le domaine des infrastructures de redémarrer ces activités pour éviter que ces infrastructures publiques ne soient détruites. Olivier Quizera, reportage.
7: Nous sommes près du pont d'un ruisseau Nyamrogote de l'axe de circulation à Amsar qui passe dans la zone Luziba vers la zone Mutamb, un endroit où les activités de réhabilitation du pont sont interrompues. Certains passagers trouvés sur le lieu font savoir qu'ils s'inquiètent de l'interruption de ces travaux. Ils soulignent que cette infrastructure publique peut être détruite d'un moment à l'autre. Après avoir visité le pont de Nyamrogote, nous sommes allés au pont Nyamusenyi de la rivière Mugere. Un pont qui a connu de pareilles activités mais interrompu après un certain temps. Des conducteurs, des engins et passagers signifient qu'ils ne savent pas les raisons de l'arrêt de ces activités.
8: Ils semblent être aux arrêts. Ils ont tout récupéré. Ils n'ont rien laissé. Je ne sais pas s'ils vont revenir. Tout a changé. Les gabions qu'ils avaient placés là ne sont plus dans leur place. Personne ne sait pourquoi ils ont arrêté. Je ne sais pas si c'est le manque d'argent. C'est déplorable. Ce pont a une grande importance au passage.
7: Les mêmes sources indiquent qu'une fois le problème reste sans réponse, on risque d'observer l'effondrement de SOP. Ils ajoutent que cela va impacter la circulation et les différentes activités économiques dans cette localité. Cette population demande aux services habilités de redémarrer ces activités pour éviter des incidents qui peuvent survenir.
8: Nous demandons la reprise des activités. Cette route nous est utile.
7: À cette préoccupation, nous avons essayé de joindre la direction générale de l'agence routière du Burundi et nous a promis de s'exprimer là-dessus dans nos éditions ultérieures. Le pont érigé sur l'axe de circulation appelé Amsar font partie des infrastructures publiques qui contribuent dans le renforcement des bonnes relations de la population de différents quartiers de la commune Mugera, province Bujumbura.
0: Merci à Olivier Quizera. Certains hommes politiques ainsi que des membres d'organisations de la société civile estiment que le budget d'environ 15 milliards est prévu pour l'élection présidentielle de 2027 est trop élevé. Ils demandent à la Commission électorale nationale indépendante d'examiner ensemble les moyens de réduire ces coûts lors d'une réunion tenue ce vendredi avec les acteurs. Et le président de la CENI a expliqué que ce montant s'explique notamment par le fait que l'élection présidentielle a été organisée séparément des autres scrutins. J'entends à tous.
9: Emerald Bouchoumi, présidente du Forum des femmes au Burundi, estime que ces 115 milliards de francs burundais prévus pour les élections présidentielles sont trop élevés et qu'il faudrait réfléchir ensemble à des moyens de réduire ces dépenses.
10: Nous qui sommes ici, puisque nous avons trouvé que le budget est trop élevé, alors que faire? Il y a un pays que je ne veux pas nommer ici. Ils prennent des chaises, des bancs pupitres et mettent des pagnes pour faire les oroirs. Est-ce que cela coûte? Franchement, nous aussi, ce budget serait trop réduit.
9: Gabriel Banzawitonde, président du parti APDR, abonde dans le même sens en affirmant que son montant est excessif, d'autant plus que le matériel utilisé en 2025 pourrait être réutilisé.
11: Oui, parce que le matériel acheté en 2025 et qui est en bon état. Le budget est approximativement égal à celui de 2025. Qu'est-ce qui s'est passé dans la planification?
9: Prosper Nawamiye, président de la Commission électorale nationale indépendante CENI, explique quant à lui que le principal problème est que l'élection présidentielle a été décalée des autres scrutins et que la CENI n'y peut rien changer.
12: En instituant la combinaison des scrutins, c'était principalement pour réduire le budget. Mais vous savez que la loi change avec une situation nouvelle. Le redécalage des mandats est dû à la crise de 2015. C'était pour la stabilité des institutions. En tant que technicien, nous utilisons la loi en vigueur et ils vont évaluer maintenant la situation nouvelle. Ce n'est pas à moi et à mon équipe d'y prononcer.
9: À ce jour, sur les 115 milliards de francs burundais nécessaires, seulement 3 milliards ont déjà été mobilisés. Certains participants à la réunion estiment qu'il pourrait devenir nécessaire de faire appel à une contribution de la population. Le 22 avril, lors du lancement de la campagne sur l'éducation électorale à Gitega, le président de la République du Burundi, Evariste Ndayishimiye, avait demandé à la CENI de consulter les bénéficiaires de cette campagne sur la manière de réduire les coûts des élections afin que les fonds économisés puissent être orientés vers des projets de développement.
0: Merci. Ajoutant, il est aussi des cas de consommation des produits trop alcoolisés s'accentuent dans la province de Buhumuza. Des consommateurs expliquent que cette situation parle au non-respect des prix des produits parodiques qui fait qu'ils deviennent exorbitants, d'où ils se rabattent sur ces boissons trop alcoolisées contenues dans des bouteilles plastiques à prix abordable. Le gouverneur de cette province déplore des cas de décès liés à la consommation de ces boissons et appelle à la prudence. Pantaléon Nakaltiman.
13: Comme le rêveur des sources est interrogé sur la consommation des boissons fortement alcoolisées, la pénurie ou les spéculations dans la commercialisation des produits brardis sont bien celles qui poussent la population à cette consommation de ce liquide emballé dans des flacons en plastique en défaveur des produits de la brardie qui moyennement alcoolisés. Quant au non-respect des produits de la brardie, l'exemple est fait sur la bouteille Primus qui se vend à 6 000 francs bout alors que le prix officiel est de 3 500 francs. Alors que le prix officiel est de 3 500 francs, aussi Ramster Bright, qui se vend à 8 000 francs bout, alors que le prix officiel est de 5 000, sans oublier le pire, toujours à Chendajuru, d'une ancienne Ramster qui se vend à 13 000 francs bout. Cela étant, ce liquide de bouteille en plastique n'excède pas 2 000 francs bout l'unité, et pour le kick qui en dépasse, l'on essaie d'en détailler également à 2 000 francs bout. Une certaine Alice Nijimbere de Chendajuru souligne l'inappétence qui caractérise ces consommateurs de ces boissons alcoolisées, suivie d'une perte de poids et de l'anémie. Et mettant sur les mêmes zones de calice, Simone Aungulie, consommateur de ces liqueurs, indique que le lendemain de la consommation, il n'a plus de force pour cultiver la terre. Dans sa localité, Simon souligne qu'ils ont décidé de rompre avec la consommation de ces liqueurs alors que ça demeure la préférence pour d'autres qui notifient que ces boissons locales n'ont plus du goût suite à la chérité des matières de fabrication. Hormis des critiques émises par la population, le gouverneur de la province de Buhumuza, Denis Ndaruekere, a révélé qu'il s'enregistre déjà quelques décès victimes de cette consommation accrue d'alcool, d'où le gouvernement aura le choix d'agir par la réglementation de cette consommation. De leur côté, nos sources demandent l'investissement du gouvernement et de la Blordi pour régler à jamais la rifti, la spéculation et vendre aux prix officiels. Depuis bon, Moza Pantalon à Kartimana, Radio Indo-Culture.
0: Merci à Pantalon Nakartumane. Et voilà, chers auditeurs, c'est par là que nous bouclons notre édition. Merci à Mathieu Abounayesu qui a assuré la mise en onde. Merci de nous avoir prêté une attentive. Bonne suite au programme. Au revoir.
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